0: 55, genre.
1: 55.
0: Oui, mais Louis, la tête de Louis.
1: Tu me souviens, moi.
0: 3-2-1-7-7-9-9-8-3. That's 2-1-7-7-9-9-8-3.
1: Ça va.